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1: Bonjour à toutes et à tous et bienvenue dans les actualités francophones de l'après-midi sur Radio Vanuatu. Je suis Marie-Laure Ludvaune, ravie de vous accompagner pour ce point sur l'actualité en français. Économie, le Vanuatu Made Show ouvre ses portes à Port Vila. Le Vanuatu Made Show a ouvert ses portes aujourd'hui au Parc de l'Indépendance à Port Vila avec 92 exposants venus présenter leurs produits locaux et leurs innovations. Le salon, officiellement ouvert par le ministre des Finances, Choni Kwanapo, en est à sa 8e édition. Selon le directeur de l'industrie, Noël Kalo, le nombre d'exposants a presque doublé depuis les premières éditions, passant de 40 à 50 à l'époque, à 92 aujourd'hui. Le salon se poursuit jusqu'à demain au Parc de l'Indépendance. Société, clap de fin pour le Pacifique Feminist Forum. La 4e édition du Pacifique Feminist Forum s'est achevée sur un appel fort à l'unité, à la solidarité et à l'action. Les participantes et participants ont notamment insisté sur l'importance de poursuivre les efforts en faveur de l'égalité et des droits des femmes dans la région du Pacifique. Santé, hausse des cas de rougeole. Plus de 4000 cas de rougeole ont été enregistrés cette année dans la province de Sanma. Les autorités sanitaires poursuivent leurs efforts pour surveiller la situation et renforcer la réponse face à la propagation de la maladie. Sécurité, des mesures de précaution contre les effets d'El Nino. Le service d'incendie du Nord se prépare à faire face aux risques liés à la saison sèche actuellement en cours ainsi qu'aux conditions associées au phénomène El Nino. Les équipes se tiennent prêtes à intervenir face aux éventuels incendies et aux autres risques liés aux conditions sèches. Actualité régionale, le Premier ministre des îles Salomon, Matthew Wale, appelle à mieux protéger les ressources de l'océan Pacifique. Devant l'ONU, il a dénoncé la pêche illégale, non déclarée et non réglementée, qui coûterait environ 300 millions de dollars américains par an aux pays du Pacifique. Côté sport beach volley, 4 jeunes joueurs de beach volley représenteront le Vanuatu au championnat d'Océanie prévu du 13 au 16 octobre aux îles Cook. Julinette Nomokina, Priscilla Corman, Ryan Tui et Fletcher Abel participeront à la compétition Signa et les deux joueuses prendront également part à la catégorie des moins de 20 ans. L'équipe sera encadrée par l'entraîneur Manuel Maki. Et pour clore ce bulletin, la météo. Le temps sera partiellement nuageux à couvert avec quelques averses possibles sur l'ensemble de l'archipel. Température maximale 24 degrés Celsius au sud et 28 au nord. Minimale cette nuit, 16 degrés Celsius au sud et 23 au nord. Des vents de secteur sud-est souffleront de modérés à fort, avec une mer agitée à forte, notamment dans les eaux de Torba, où les vagues pourront atteindre 2,5 mètres. Et voilà qui conclut ce bulletin d'information francophone. Merci de votre écoute et excellente après-midi à toutes et à tous.

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